0: Merci beaucoup et merci à vous tous.
1: Muchas gracias a todos.
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